Je vais commencer par vous expliquer de quoi il s'agit en n'omettant aucune précision géographique ni temporelle, car bien qu'il s'agisse d'un sujet éminemment contemporain, je dirais même brûlant, il est tout à fait impossible d'en saisir ne serait-ce que l'ombre d'un début d'enjeu sans avoir au préalable en tête la chronologie des événements. Ceci étant dit, j'attaquerai dans le vif, et ce avec toute la légitimité que me confère mon expertise en la matière. Si je puis me permettre, et je ne vais pas me gêner